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1: 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2026 à Rome à cette circonstance j'ai l'honneur d'adresser un appel particulier à tous les Burundais vivant à l'Afrique de l'Ouest et spécialement nos compatriotes résidant au Togo en fait de nous mobiliser et de venir nombreux soutenir notre Vaya intambo mu rugamba ce rendez-vous sportif doivent être pour nous tous un moment de fierté nationale une unité de solidarité notre présence dans la tribune sera une manière de montrer à nos joueurs qu'ils peuvent compter sur le soutien et les encouragements de toutes les communautés burundaises on va ko muri rusangi rera hamagarira bano basanzwe 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et vos amis et affaire de stade Kege une véritable espace de couleur di Burundi onako porter fièrement nos couleurs unissant nos voix pour Inhamba faisons sentir à notre équipe qu'elle joue avec tout le Burundi derrière elle tout ensemble au stade Kege le 25 septembre 2026 on va ko bahamagarira abarundi bose kuba bari kuri stade Kege n'acaje gushikikira intama mu rugamba bambaye drapo y'igihugu 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
2: À la cabine des sons, Céline Kaneza, salut auditeurs, auditrices et bienvenue dans ce journal. D'abord le sommaire. Neuf kiosques en bois ont totalement été calcinés dans la matinée de ce jeudi en zone commune Cibitoke de la province Bujumbura. L'origine des faits est jusqu'ici inconnue et la commune Muhuta de la même province accuse toujours un manque criant de bancs pupitres à quelques jours de la rentrée scolaire prévue pour le lundi prochain. Sur un total de 6000 bancs pupitres, la commune n'aura déjà reçu qu'autour de 2400 bancs pupitres. Et une loi sur portant accès à l'information publique est sous analyse à l'Assemblée nationale ce jeudi, la toute première donc au Burundi, qui n'avait que jusqu'à présent la politique nationale de communication. Ce n'était que le sommaire, encore une fois, bienvenue.
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2: Je vous le disais dans le titre, neuf kiosques en bois ont totalement été calcinés dans la matinée de ce jeudi en zone commune Cibitoke de la province de Bujumbura. Les faits se sont produits dans la localité, aux alentours d'un petit marché local, à l'endroit communément appelé chez ni souillé par les résidents. Mais le fait avait été maîtrisé. Les victimes désolées indexent les perturbations électriques comme source de l'incendie. L'administration locale confirme les faits, dit que les enquêtes sont en cours afin que l'origine des faits soit élucidée, mais recommande à tous les commerçants la construction de kiosques métalliques pour se prévenir pareil incident. Le point avec Dieudonné Niyanzigami.
3: C'est un incendie qui s'est déclaré dans un petit marché communément appelé Génisoubir vers 4h du matin. Certains vendeurs qui travaillent dans cet endroit indiquent que le feu a été aperçu par des habitants qui s'étaient levés tôt pour aller chercher de l'eau. Ils expliquent avoir été essayé de l'éteindre, mais que cela n'a été du tout facile, alors que dans cette localité, des coupures répétitives du courant sont souvent constatées. Ces commerçants indiquent que cet incident serait lié aux problèmes observés au sein de la régie de production et de la distribution d'eau et de l'électricité régie des eaux, d'où il demande que tous ces problèmes soient réglés. L'administration en zone Cibitoke annonce qu'une enquête sera bientôt menée afin de déterminer les causes de cet accident. Le chef de cette zone, Luinda Ishimi, appelle aux commerçants qui exercent l'activité à cet endroit de construire des kiosques métalliques et de souscrire à des compagnies d'assurance. Les autorités de cette zone ainsi que les commerçants travaillant dans ce lieu confirment 9 kiosques avec tout ce qu'ils contenaient ont été entièrement ravagé par le feu. Jusqu'à présent, cet endroit ne s'est réveillé que par un seul gardien.
2: Avec l'accentuation alors des incendies,

0: Des cibles sur toutes les places de vente, tous les marchés à travers le pays. Le président du Sénat Bondé vient d'intimer l'autre responsable de l'administration territoriale depuis les communes jusqu'aux provinces. La mise en place des comités de sécurité dans chaque marché. Les membres proviendront donc des commerçants eux-mêmes et auront à veiller à toutes les masses suspectes. L'ordre a été donné lundi de cette semaine en pleine réunion animée par le numéro 1 de la Chambre haute du Parlement en commun. Mukaza de la même province, Gervendila Kobucha, a déploré le fait que les auteurs des incendies ne sont pas toujours identifiés malgré les bilans lourds en termes de dégâts occasionnés et a tenu à informer que désormais chaque place de vente sera fermée après vérification de l'objet de nature à occasionner ces incendies. Une responsabilité qui sera placée en main des membres des comités précités. Le président du Sénat, Gervendila Kobucha, est ici traduit en français par Jérôme Ndereyimana.
1: Dans tous les marchés, à part les mesures décrétées par le Conseil national de sécurité, tenez à répartir les places en quartier et puis mettez-y des comités chargés de la sécurité qui seront composés des occupants des quartiers indiqués. Les occupants devront être obligés de signaler aux membres des comités à l'heure de fermeture. Ces derniers auront à faire constat qu'il n'y a pas quelque chose de suspect. Sinon, il y aura toujours des gens jaloux contre les commerçants, souvent l'origine des incendies criminels. Tous les commerçants seront sommés de signaler au comité mixte de sécurité qui doivent vérifier s'il n'y a pas ceci ou cela pouvant porter atteinte à l'ordre public. Tout contrevenant aura à s'expliquer sur le pourquoi. C'est un ordre général au marché. Nous aurons aussi à renforcer la sécurité à l'extérieur des places de vente. Comme ça, les dégâts seront limités. Et en cas d'incendie pareil, il faudra nous presser à identifier l'origine du feu. C'est venu de quel côté, dans quel kiosque, quel magasin. Les éléments donc clés pour les enquêtes préliminaires. Comme ça, nous serons en mesure de connaître l'origine de chaque incendie.
0: Cela étant, le psychologue Alexis Niyibigira déplore l'absence d'une prise en charge holistique chez les victimes de ces sinistres du genre. Cela en dépit de pas mal d'assistance promise et apportée aux victimes et aux spécialistes dans la guérison des mémoires, renseigne que bon nombre de commerçants refusent de se reconnecter ou de s'ouvrir à d'autres horizons puisque non accompagnés dans toutes leurs dimensions. Je vous prie de l'écouter.
2: Ces événements-là s'ajoutent aux autres affects qui ne sont pas encore résolus par rapport au passé. Ce sont des facteurs de risque qui le traumatisent encore. Nous avons besoin de ce qu'on appelle une approche holistique. L'homme, la femme, a 5 versants. On ne doit pas travailler seulement sur l'économique. Quand mon mental est affecté, même si vous me donnez un autre capital, je n'aurai pas cette force de travailler. Si je suis blessé juste sur le plan spirituel, je vais même perdre la foi. Si je suis psychologiquement affecté, je n'aurai pas cette force de me reconnecter et de m'ouvrir à un autre horizon. Pour dire que ces gens-là ont besoin d'une prise en charge holistique, que ce soit au niveau physique, au niveau mental, au niveau psychologique, au niveau économique, même sur le plan spirituel. Pour travailler sur les versants de l'homme, de la femme, là on va compléter le paquet de services pour aider de façon effective ces victimes. Parce que vraiment, je vous dirais que nous les Burundais, nous sommes psychologiquement et mentalement vulnérables par rapport à notre passé. S'il y a d'autres fléaux ajoutés du mal au mal, pour dire que nous devrions travailler sur les programmes de prévention, mais aussi travailler sur les programmes de prise en charge pour amortir le choc émotionnel qui peuvent survenir suite à ces catastrophes.
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0: 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La commune Lumonge de la province Bujumbura accuse toujours un manque criant de bons pupitres à quelques jours de la rentrée scolaire 2026-2027 prévue lundi prochain. Sur un total de 6000 bons pupitres au moins, seulement 2400 bons pupitres sont déjà disponibles au niveau de la commune. L'administration locale s'inquiète pour cela et la question a été soumise hier au président de la Chambre, président du Sénat Pardo qui était en visite à Mohuta et le gouverneur de province a tranquillisé que la direction générale de l'Office du Burundi pour la protection de l'environnement a accordé l'autorisation de prendre le bois au reboisement de Gakara. Pour cela, le point avec Claire Yakahundi.
4: Des bancs pupitres manquent toujours en commune Mohuta, selon l'administrateur communal Philemon Goloimana. Dans le cadre de la campagne nationale Zéro enfant mal assis en classe, l'administrateur de la commune souligne l'effectif des bancs déjà fabriqués, mais il montre des défis, notamment pour l'accessibilité aux terres domaniales ou couper le bois nécessaire à la fabrication de ces bancs.
5: En ce qui est du manque de bancs pupitres, nous sommes en train d'en fabriquer, mais nous éprouvons de difficultés. Nous n'avons pas été autorisés à exploiter les terres dominiales locales, soit disant que ce sont des terres exceptionnelles. Nous avons demandé 2 hectares sur ces terres mises en vente. Nous avons finalement opté de nous rendre à Isale, mais nous demandons qu'il nous octroie 2 hectares à Gakara Gahuni.
4: Cependant, dans des descentes que le président du Sénat effectue ces derniers jours dans différentes communes de la province Bujumbura, le gouverneur de province, Aloïse Naikengurukiye, a affirmé que l'Office burundais pour la protection de l'environnement, OBPE, a accordé l'autorisation pour couper du bois dans des terres domaniales.
5: Il s'est observé dans certaines communes, notamment celle de Mohuta, où ils se sont vus refuser l'accès à des terres dominiales. Ils se sont rendus en commune Isale. Imaginez-vous déplacer du bois au débat pupitre de Isale à ici. C'est problématique. Mais je me suis entretenu avec le directeur général de l'OBPE. Ils ont accepté de disponibiliser 400 hectares. À propos du cas présent, il a dit qu'il n'y a pas de problème. Vous pouvez y aller et délimiter une superficie de 2 hectares.
4: La commune Mohuta a déjà fabriqué 2400 bancs pupitres sur les 6000 nécessaires dans cette commune. Le défi de manque de terre domaniale ou couper du bois s'observe également en commune Manda de la province Bujumbura, selon le gouverneur de province, qui signifie que la commune a pu avoir de terres domaniales en commune Mugina.
0: Une loi portant accès à l'information publique est sous analyse à l'Assemblée nationale ce jeudi, la toute première donc au Burundi. L'on avait jusqu'à présent que la politique nationale de communication, c'est la ministre en charge de la communication et des médias qui est l'invité du jour, Evelyne Boutoya, dans son exposé de motifs, et précisé que l'accès à l'information publique est essentiel dans la vie des citoyens parce qu'il renforce la culture de transparence, de la bonne gouvernance, mais aussi d'un état de droit. Séance plénière se poursuit jusqu'à l'instant où je vous parle, mais les députés ayant réagi ont montré des inquiétudes sur les fautes professionnelles à l'ère du digital où certaines infractions ne peuvent être poursuivies que par voie du code pénal. Nous en reviendrons le soir avec notre collègue Olivier Cuisera qui est toujours sur place à l'Assemblée nationale. Ainsi donc s'achève ce journal. Merci de l'avoir suivi et bon après-midi. Surtout gardez l'écoute.
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2: À la cabine de son Sematy Hawanaye, sous celle auditée en détresse, et bienvenue dans ce journal. D'abord le sommaire. Neuf kiosques en bois, situé au petit marché dans la localité à Chibitoke, ont été ravagés par le feu en incendie qui s'est déclaré dans la matinée de ce jeudi à Chibitoke. Nous sommes là en province Bujumbura. La maîtrise du feu n'a pas été chose facile La commune Mouta de la province de Bujumbura, toujours accuse un manque criant de bancs pupitres sur un total de 6000 environs de bancs pupitres que la commune a besoin. Il n'est disponible que seulement 2400 à quelques jours de la prochaine rentrée scolaire fixée pour le lundi prochain. Et l'Assemblée nationale a procédé à l'analyse et à l'adoption ce jeudi d'une loi portant accès à l'information publique. Les députés ayant réagi en plénière ont montré des inquiétudes sur la poursuite de certains délits qui seront commis via les informations propagées sur les réseaux sociaux. Ce n'était que le sommaire. Encore une fois, bienvenue.
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2: Neuf kiosques en bois au petit marché de la localité communément appelée chez Nisubire au secteur Buhinyuza, c'est en zone commune Chibitoke de la province Bujumbura, ont totalement été calcinés dans la matinée de ce jeudi. Les victimes, désolées, indexent les perturbations électriques comme source de l'incendie. L'administration locale a confirmé les faits et dit que les enquêtes sont en cours afin que l'origine du feu soit élucidée.

0: L'incendie qui s'est déclaré dans un petit marché communément appelé Chenisubire vers 4 heures du matin. Certains vendeurs qui travaillent dans cet endroit indiquent que le feu a été aperçu par des habitants qui s'étaient levés tôt pour aller chercher de l'eau. Il explique avoir été essayé de l'éteindre, mais que cela n'a été du tout facile.
1: J'étais à la maison et mon enfant qui habite là-bas était à la recherche d'eau potable. Alors qu'il était sur le robinet situé sur l'avenue Mugina, il a vu du fumée et s'est dépêché et il a trouvé qu'un kiosque a été déjà pris feu et il a réveillé les voisins. Ils ont essayé de le détruire, mais en vain.
0: Alors que dans cette localité, des coupures répétitives et du coulant sont souvent constatées. Ces commerçants indiquent que cet incident serait lié aux problèmes observés au sein de la régie de production et de la distribution d'eau et de l'électricité, régie des eaux, d'où ils demandent que tous ces problèmes soient

0: confirme 9 kiosques avec tout ce qu'il contenait ont été entièrement ravagés par le feu. Jusqu'à présent, cet endroit ne s'est réveillé que par un seul gardien.
1: Avec l'accentuation alors des incendies ciblant sur toutes les places de vente, tous les marchés à travers le pays, le président du Sénat burundais vient d'intimer l'ordre responsable de l'administration territoriale depuis la commune jusqu'en province. La mise en place des comités de sécurité dans chaque marché. Les membres proviendront des commerçants eux-mêmes et auront à veiller à tout élément suspect. L'ordre a été donné lundi de cette semaine en pleine réunion animée par le numéro 1 de la Chambre haute du Parlement en commune Mukaza. Gervain de la Kobucha a déploré le fait que les auteurs de ces incendies ne sont pas toujours identifiés malgré le bilan lourd en termes de dégâts occasionnés. Et a tenu à informer que désormais chaque place de vente sera fermée après vérification de tout objet dont la tire a occasionné de tels incendies. Une responsabilité qui sera placée en main des membres de ces comités qui seront institués. Le président du Sénat burundi est ici traduit en français par Jérôme Ndereyimana.
2: Dans tous les marchés, à part les mesures décrétées par le Conseil national de sécurité, tenez à répartir les places en quartier et puis mettez-y des comités chargés de la sécurité qui seront composés des occupants des quartiers indiqués. Les occupants devront être obligés de signaler aux membres des comités à l'heure de fermeture. Ces derniers auront à faire constat qu'il n'y a pas quelque chose de suspect. Sinon, il y aura toujours des gens jaloux contre les commerçants, souvent l'origine des incendies criminels. Tous les commerçants seront sommés de signaler au comité mixte de sécurité qui doivent vérifier s'il n'y a pas ceci ou cela pouvant porter atteinte à l'ordre public. Tout contrevenant aura à s'expliquer sur le pourquoi. C'est un ordre général au marché. Nous aurons aussi à renforcer la sécurité à l'extérieur des places de vente. Comme ça, les dégâts seront limités. Et en cas d'incendie pareil, il faudra nous presser à identifier l'origine du feu. C'est venu de quel côté, dans quel kiosque, quel magasin. Les éléments donc clés pour les enquêtes préliminaires, comme ça, nous serons en mesure de connaître l'origine de chaque incendie.
1: Entre-temps, l'opusculogue Alexis Niyibigira déplore l'absence d'une prise en charge holistique chez les victimes de ces sinistres du genre. Cela en dépit de pas mal d'assistance promise et octroyée aux victimes et aux spécialistes dans la guérison des mémoires. Renseigne que bon nombre de commerçants refusent de se reconnecter ou de s'ouvrir à d'autres horizons puisque non accompagnés dans toutes leurs dimensions suivies.
3: Ces événements-là s'ajoutent aux autres affects qui ne sont pas encore résolus par rapport au passé. Ce sont des facteurs de risque qui le traumatisent encore. Nous avons besoin de ce qu'on appelle une approche holistique. L'homme, la femme, a 5 versants. On ne doit pas travailler seulement sur l'économique. Quand mon mental est affecté, même si vous me donnez un autre capital, je n'aurai pas cette force de travailler. Si je suis blessé juste sur le plan spirituel, je vais même perdre la foi. Si je suis psychologiquement affecté, je n'aurai pas cette force de me reconnecter et de m'ouvrir à un autre horizon. Pour dire que ces gens-là ont besoin d'une prise en charge holistique, que ce soit au niveau physique, au niveau mental, au niveau psychologique, au niveau économique, même sur le plan spirituel. Pour travailler sur les versants de l'homme, de la femme, là on va compléter le paquet de services pour aider de façon effective ces victimes. Parce que vraiment, je vous dirais que nous les Burundais, nous sommes psychologiquement et mentalement vulnérables par rapport à notre passé. S'il y a d'autres fléaux ajoutés du mal au mal, pour dire que nous devrions travailler sur les programmes de prévention, mais aussi travailler sur les programmes de prise en charge pour amortir le choc émotionnel qui peuvent survenir suite à ces catastrophes.
1: 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La commune Mota de la province de Bujumbura affiche un besoin élevé en bas pupitre à quelques jours de la rentrée scolaire 2026-2027, prévue lundi prochain, en frein à l'euro programme national dénommé Zéro Enfant Mal Assis, sur un total d'environ 6 000 6000 bancs pupitres, quelques 2400 bancs pupitres ont déjà été fabriqués. L'administration communale indique avoir un manque de l'aval de l'Office burundais pour la protection de l'environnement afin d'explorer

0: Bati en hoboazuma doga karagahuni dans cette localité. Mais la question a été présentée parmi les grandes préoccupations communautaires dans cette contrée en réunion animée sur place par le président du Sénat burundais, Somène Krédi. Le gouverneur de province a évoqué une problématique presque générale à travers la commune. Puisque c'est signalé dans d'autres communes. Il a toutefois noté que Mouta doit être tranquille avec les conclusions établies entre le cabinet du gouverneur et le BPI. On fait le point avec Cléria Kanhundi.
1: Des bons pupitres manquent toujours en commune Mouhouta, selon l'administrateur communal Philemon Goloïmana. Dans le cadre de la campagne nationale Zéro enfant mal assis en classe, l'administrateur de la commune souligne l'effectif des bancs déjà fabriqués, mais il montre des défis, notamment pour l'accessibilité aux terres domaniales ou couper le bois nécessaire à la fabrication de ces bancs.
2: En ce qui est du manque de bas pupitres, nous sommes en train d'en fabriquer, mais nous éprouvons de difficultés. Nous n'avons pas été autorisés à exploiter les terres domaniales locales, soit disant que ce sont des terres exceptionnelles. Nous avons demandé 2 hectares sur ces terres mais en vain. Nous avons finalement opté de nous rendre à Issal, mais nous demandons qu'ils nous octroient 2 hectares à Gakara Gahuni.
1: Cependant, dans des descentes que le président du Sénat effectue ces derniers jours dans différentes communes de la province Bujumbura, le gouverneur de province, Aloïse Naikengurukiye, a affirmé que l'Office burundais pour la protection de l'environnement, OBPE, a accordé l'autorisation pour couper du bois dans des terres domaniales.
2: Il s'est observé dans certaines communes, notamment celle de Mouhouta, où ils se sont vus refuser l'accès à des terres domaniales. Ils se sont rendus en commune Issal. Imaginez-vous déplacer du bois ou des bas pupitres de Issaré à ici. C'est problématique. Mais je me suis entretenu avec le directeur général de l'OBPI. Ils ont accepté de disponibiliser 4 hectares. À propos du cas présent, il a dit qu'il n'y a pas de problème, vous pouvez y aller et délimiter une superficie de 2 hectares.
1: La commune Mouhouta a déjà fabriqué 2400 bancs pupitres sur les 6000 nécessaires dans cette commune. Le défi de manque de terre domaniale ou couper du bois s'observe également en commune Manda de la province Bujumbura, selon le gouverneur de province, qui signifie que la commune a pu avoir de terres domaniales en commune Mugina.
0: De la province de Bujumbura, donnons à Guitéga pour parler cette fois-ci de l'emploi. Une association de la jeunesse baptisée Good Life Goals exerçant dans la transformation des carreaux à partir des tessons de bouteilles depuis le quartier Yoba dans la ville de Guitéga serait à plusieurs défis handicapant la production. Cette organisation financée par le programme d'autonomisation économique et d'emploi des jeunes cite notamment la carence en eau potable et l'absence de courant électrique, mais aussi un espace exigu pour réaliser ses objectifs. Les doléances ont été présentées au vice-président de la République, Prosper Bazoumbanza, qui avait effectué une visite de travail ce jeudi, et l'administration communale en a promis une suite favorable. Le point avec notre correspondant à Gitega, Anissé Nangouf.
3: Du marbre, des tessons de bouteilles et des éclats de verre sont entre autres des matières premières dont se sert la société Good Life Goals située dans le quartier Yoba dans la ville de Guitéga et qui totalise 6 membres avec 5 employés pour fabriquer des carreaux de différentes qualités et dimensions utilisés dans la construction des maisons. Juvan Sanzelugeze, président de l'association Good Life Goals, indique qu'ils ont démarré en décembre 2025 avec un capital de 31 millions de francs burundais octroyés par le paillage qu'ils ont dû consommer directement en achetant des machines utilisées actuellement. Des défis multiples sont signalés dans cet atelier de la société Good Life Goals, notamment l'exiguïté de l'espace exploité, la pénurie d'eau et d'électricité, sans oublier le manque d'un capital supplémentaire en vue d'acheter d'autres machines pour enfin augmenter la production. Quant à l'administration dans la province de Guitéga, on mentionne la contribution de cette société Good Life Goals dans l'hygiène et assainissement, puisqu'elle collecte les bouteilles à usage unique qui se faisaient observer dans certains débits de boissons comme des ordures, alors que désormais les tessons et éclats de verre font partie désormais des matières premières de la société Good Life Goals. Prosper Bazoumbanza, vice-président de la République du Burundi, qui a effectué une visite dans l'atelier quartier de Good Life Goals, ce jeudi, a exprimé sa satisfaction envers ces jeunes bénéficiaires de l'appui du PAEJ et qui sont en train de l'utiliser à bon escient. Il a encouragé ces jeunes pour leur projet de production des carreaux qui vont permettre de garder pour le pays les devises traditionnellement consommées pour l'importation de ces matériaux de construction. Quant à l'espace exigu dont la société Good Life Goals dispose, l'administration de la commune Gitega a promis un autre endroit plus spacieux. Anissène Agouvo, Gitega, Radio Ndoune Kitura.
0: Merci Anissène Agouvo. L'Assemblée nationale du Burundi a procédé à l'analyse et à l'adoption ce jeudi d'un projet de loi pour accès à l'information publique. C'est la ministre de la Communication et des Médias qui était l'invitée du jour dans son exposé des motifs. Evelyne Boutoyi a précisé que le droit à l'accès à l'information est essentiel dans la vie des citoyens et que, parce qu'il renforce la culture de transparence et de la bonne gouvernance, mais aussi un état de droit. En séance plénière, les députés ayant réagi ont montré des inquiétudes avec la propagation des informations via les réseaux sociaux et au ministre de la Communication de signaler que certaines infractions seront poursuivies par le code pénal. Le point avec Olivier Cuisier.

0: Nos excuses, l'élément n'est pas encore disponible, nous pourrons peut-être y revenir. L'Organisation des Nations Unies pour la Science, la Culture et l'Éducation se dit préoccupée par les conflits et tensions qui persistent depuis plusieurs années dans les pays membres de la communauté de l'Afrique centrale ainsi que dans la région des Grands Lacs. Le directeur du bureau régional au sein de la CIAC, Hilaire Mumtu, a expliqué que ces crises ont notamment pour conséquence de priver nombre des enfants leur droit à l'éducation. Il l'a déclaré ce jeudi à Bujumbura à la clôture d'un forum régional sur la culture de la paix. Selon lui, la persistance des conflits risque d'exposer les jeunes générations à grandir et naître dans un environnement marqué par les violences et l'instabilité, d'où il faut favoriser la culture de la paix dans les esprits des gens.
1: Ces régions, comme vous le savez, connaissent en ce moment beaucoup de conflits et qui durent depuis une trentaine d'années. Il existe toujours beaucoup de tentatives de résolution de ces conflits à travers les accords, à travers les approches sécuritaires et diplomatiques. Mais nous avons constaté que ces approches sécuritaires et diplomatiques doivent être complétées par des approches qui inculquent la culture de la paix dans les esprits des hommes, des femmes, des jeunes. Quand la paix n'est pas inculquée dans les esprits des hommes, des femmes et des jeunes, quand on ne cultive pas cette paix pour un vivre ensemble durable, la guerre ou les conflits vont renaître. C'est en pensant à ces différentes générations de jeunes dont la plupart connaissent déjà des conflits en ce moment, et d'autres vont peut-être naître dans les prochaines générations. Si ces conflits ne sont pas résolus, ces enfants ne pourront pas aller à l'école. C'est pour préparer le terrain pour une paix durable que nous pensons maintenant compléter les approches, comme j'ai dit, les approches sécuritaires et les approches diplomatiques qui existent, en cultivant la paix dès le bas âge dans les esprits des hommes.
0: Retour sur le droit à l'accès à l'information publique. Un projet de loi a été analysé et adopté ce jeudi par l'Assemblée nationale. C'est la ministre de la Communication qui était l'invitée du jour, et dans son exposé des motifs, Evelyne Boutoyi a signifié que le droit à l'information publique est essentiel dans la vie des citoyens parce qu'il renforce la culture de transparence, de la bonne gouvernance, mais aussi dans l'état de droit. Les députés ayant réagi en plénière ont présenté des inquiétudes avec la propagation des informations via les réseaux sociaux et au ministre de la Communication de signifier que les infractions relatives seront poursuivies par le Code pénal. Olivier Cuisier.
2: Ce projet de loi portant l'accès à l'information publique est constitué de 8 chapitres et 64 articles. Les articles 48 et 56 parlent de la mise en place d'une commission nationale d'accès à l'information publique et procédures suivies devant elle. Et les articles 57 et 58 consacrés à la protection des fournisseurs de l'information. Dans son exposé des motifs, la ministre de la Communication et des Médias a indiqué que c'est la loi en rapport avec l'accès à l'information publique n'a pas encore été mis en place. Evelyne Boutoyi a précisé que les personnes en quête d'information éprouvaient des difficultés à accéder à l'information demandée et souhaitant pour exercer leurs droits. Suite à ces explications fournies par la ministre Evelyne Boutoyi, des députés ont soulevé des inquiétudes sur les sanctions prévues pour les personnes qui vont diffuser des mensonges, surtout à travers les réseaux sociaux. La ministre Evelyne Boutoyi a fait savoir que le code pénal est l'instrument juridique qui sera appliqué face à ce genre de personnes. Le projet de loi portant accès à l'information publique a été analysé et adopté par l'Assemblée nationale. La volonté de mettre en place cette loi date de 2013. L'expression de la nécessité de mise en place de cette loi avait été mise en exergue lors des différents forums organisés par le gouvernement et la société civile.
0: Ainsi s'achève ce journal. Merci à toutes et à tous de l'avoir suivi. Je dis aussi merci à la bonne collaboration technique et de Mathieu Hawanayesu. Bonne soirée et gardez l'écoute.
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